ça, mon ami, il y a les applications. Apparemment, Apple peut apporter une app pour à peu près tout. On apprend à apprécier l'appareil, on l'approfondit petit à petit, on s'aperçoit dans les aperçus.